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1: Les matins plaisir. Bah oui, c'est la dernière aujourd'hui, avant de partir en week-end. Comment allez-vous ce matin ou ce vendredi matin? J'espère que tout va bien pour vous. Philippe d'autre avec vous, vous l'aurez remarqué, hein. Bah oui, ça change pas. On ne change pas une équipe qui gagne, comme on dit. Merci Eric pour ton petit message et merci pour notre Eric, parce que oui, notre Eric, il est fidèle, hein. Et un petit bonjour aussi à notre ami Fabrice. Fabrice qui nous écoute aussi. Ben voilà, Fabrice, hein, qui est fidèle à sa radio, AFM. Ah ben, tiens, et puis vous qui pouvez m'envoyer un message, qui allez m'envoyer un message au travers de la page Facebook des Matins Plaisir. N'hésitez surtout pas, je vous répondrai de suite avec plaisir à l'antenne, bien entendu. Tout à l'heure, on partira au spectacle. On est déjà parti hier, mais on y retournera tout à l'heure, juste après 7h. On réécoutera Stéphanie, tiens, qui va nous parler de son spectacle organisé ce dimanche avec l'ensemble de sa chorale. Vous en saurez plus tout à l'heure, vous qui n'étiez pas à l'écoute hier. Ah bah écoutez, ce sera le moment d'être là au poste, hein, tout à l'heure, et puis d'écouter ce qui se passe donc, et ce sera plutôt pour nos amis belges en province de Liège. Vous aussi, vous organisez quelque chose, vous voulez qu'on en parle à l'antenne? Eh bien, c'est très simple. Après 7h, vous m'appelez via WhatsApp, hein, au travers de la page Facebook des Matins Plaisir. Et ce sera un plaisir pour moi de faire une petite parlotte avec vous, quoi. Bah oui, tout simplement. Allez, les Matins Plaisir, c'est jusque 8h. Merci de m'accompagner. Merci de me mettre une petite tasse de café, là aussi. Ah, ben, écoutez, hein, je m'invite chez vous, boire le café, histoire de faire une petite parlotte aussi. Tiens, comme ça, voilà, on parle ensemble, un petit, etc., etc. Bon. Je cesse de parler. Je vous envoie la musique tout de suite. Un souvenir, Paul McCartney, Stevie Wonder, Hi Bonnie and Hi Ivory.

McCartney et Stevie Wonder avec I, Bonnie and Ivory. Bonjour Biquet, Biquet qui nous écoute depuis le Pas-de-Calais et puis qui nous écoute via sa radio, hein, dont je me souviens plus le nom, mais c'est pas trop grave. Écoutez, l'important c'est qu'il nous écoute et puis que vous, chers amis auditeurs du Pas-de-Calais, vous nous écoutez aussi dans les matins plaisir. Hein, n'hésitez surtout pas, on continue à envoyer vos petits messages, c'est sympa. C'est vrai que de jour en jour, il y a de nombreux auditeurs, enfin de nombreux, il y a des auditeurs qui s'ajoutent comme ça le matin et qui envoient leur petite tasse de café. Bon, le jeudi en tasse de café, en prenant comme tasse de café le petit message. Hein. On a le sourire aujourd'hui. Pourquoi on a le sourire? Bon, on a le sourire tous les jours, me direz-vous. Mais particulièrement aujourd'hui. Bah oui, c'est la fin de la semaine pour beaucoup d'entre vous qui travaillaient et qui allaient prendre un bon week-end mérité.

0: c'était bien eux, The Rasmus à l'instant, The Shadow. Bon, eh bien écoutez, c'est vendredi aujourd'hui, toute la journée. Je vous souhaite un superbe vendredi très agréable. Je vous sens déjà vous préparer pour partir vers votre travail. Le travail vous attend. Mais tiens, en parlant de travail, il y en a déjà certains qui travaillent, hein, depuis déjà hier soir, qui ont fait la nuit, qui font encore la nuit. Les boulangers, par exemple, tout ce qui se rapporte aux entrepôts. Bah oui, parce qu'il faut remplir les camions pour aller remplir les magasins, les grandes surfaces, les petites surfaces. Aussi, hein, attention, les petites surfaces aussi. Bon, eh ben écoutez, on va laisser ça de côté pour le moment, les grandes surfaces, les petites surfaces et les moyennes. Et on vous souhaite un bon courage si vous allez travailler actuellement. Pour vous qui prenez votre petit déjeuner maintenant, ben je vous le souhaite aussi, très agréable. Hein. Ah, très important de prendre son petit déjeuner tout en musique avec les matins plaisir. Vous allez bien? Tout va bien pour vous? N'hésitez surtout pas, hein, vous m'envoyez un petit message au travers de la page Facebook des matins plaisir. Je vous répondrai avec grand plaisir. La météo, elle nous arrive tout de suite et ce sera suivi de Gilbert Bécaud. Un excellent souvenir.
1: Bonjour à toutes et à tous, voici votre bulletin météo pour ce vendredi 18 septembre dans les matins plaisir. En Belgique, la journée s'annonce généralement sèche avec de belles éclaircies malgré quelques passages nuageux. Les températures seront comprises entre 10 et 12 degrés le matin et atteindront 18 à 20 degrés l'après-midi. Le vent sera faible à modéré. En France, le temps sera variable avec des nuages et des éclaircies. Quelques averses pourront se produire dans certaines régions. Les températures iront de 8 à 16 degrés le matin et de 18 à 27 degrés l'après-midi avec des valeurs plus douces dans le sud. Très belle journée à tous les auditeurs des Matins Plaisir.

0: Sound of Legend, à l'instant c'était... Bah oui, c'était eux qui chantaient le fameux San Francisco de Scott McKenzie, à l'origine, bien entendu, hein, ce fameux San Francisco que l'on écoutera certainement dans les prochains jours. En attendant, je vous souhaite, moi, un bon réveil, si c'est votre cas. Vous venez peut-être de vous réveiller tout doucement, vous ouvrez les yeux, là. Ah bah écoutez, vous avez bien raison, tout en écoutant les matins plaisir sous la couette, hein, en amoureux, pourquoi pas. Bon, je vais pas en savoir davantage, hein. 6h22, merci de nous avoir choisis. Ce sont les matins plaisir dans votre radio. Très heureux de vous accompagner jusqu'à 8h. Philippe Dautreux avec vous. Et tout de suite, les éphémérides.
1: En ce vendredi 18 septembre, nous fêtons Sainte Nadège. Nadège est un prénom d'origine slave qui signifie espérance. Le 18 septembre 1794, pendant la Révolution française, une bataille importante se déroule près de Sprimont dans la province de Liège. Les troupes françaises affrontent les forces autrichiennes. Cet événement rappelle les liens historiques entre la Belgique et la France à une époque où l'Europe était profondément marquée par les guerres révolutionnaires. En France, le 18 septembre 1981, l'Assemblée nationale adopte le projet de loi portant sur l'abolition de la peine de mort, défendu par le ministre de la Justice Robert Badinter. Une étape majeure dans l'histoire des droits humains en France. Bernard Werber, écrivain français, fête ses 65 ans. Il est notamment célèbre pour son œuvre « Les fourmis ». Renaud Lavillenie, athlète français spécialiste du saut à la perche, fête ses 40 ans. Il est devenu champion olympique en 2012. La pensée du jour. Chaque jour est une nouvelle occasion de faire du bien, de sourire et de rendre la vie un peu plus belle à ceux qui nous entourent. Le dicton du jour. À la Sainte Nadège, les jours raccourcissent et l'automne se rapproche. Voilà, c'est la fin de votre éphéméride. Toute l'équipe des Matins Plaisir vous souhaite un excellent vendredi, rempli de sourires, de bonne humeur et de petits bonheurs.

0: Louis Chédid... Non, pourquoi je dis Louis Chéditon? C'est son fils, M. Eh oui, M avec Bayaké. Bah oui, bah voilà, non pas Baya de Véronique Sanson, hein, non plus. Hein, c'était bien sûr M avec Baya. C'est le moment de retrouver l'horoscope du jour. Nous allons voir si ça va, ce vendredi, vont vous mettre de bonne humeur. Ah bah écoutez, hein, on ne sait jamais... Parce que, et parfois ça peut vous rendre une mauvaise humeur aussi, ça dépend un petit peu ce que votre signe astral va comporter aujourd'hui comme effet. Bon, c'est vendredi toute la journée, je ne le répéterai jamais assez, c'est la fin de la semaine. Pour beaucoup d'entre vous, ce sera bientôt le week-end. Courage à vous qui prenez actuellement le travail ou qui vous dirigez vers votre travail. Vous êtes peut-être déjà en voiture. Mais écoutez, je vous souhaite une bonne route, faites attention quand même, hein, parce que malgré tout, même si c'est encore tôt, à 6h31, ça commence à se remplir les routes, hein, finalement. Et merci d'écouter votre radio favorite, les matins plaisir, jusqu'à 8h tous les jours de la semaine. Nous sommes le rendez-vous et ça me fait énormément plaisir. C'est parti pour l'horoscope. Bonjour à Fabrice, bonjour à Eric, bonjour à Mickey déjà qui sont là, qui nous écoutent. Et merci encore pour votre fidélité. Et vous aussi, hein, qui êtes derrière le poste, qui écoutez, derrière votre smartphone, derrière votre tablette. Allez-y, n'hésitez surtout pas, envoyez-moi un petit message au travers de la page Facebook des matins plaisir, ce sera avec plaisir que je vous répondrai.
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2: Bélier, ne comptez que sur vous-même pour prendre une décision. Vous avez suffisamment d'expérience en la matière pour faire le bon choix. Taureau, même si vous n'aimez pas le sport, dites-vous que c'est bon pour votre santé. Gémeaux, si votre travail n'est pas au cœur de vos préoccupations, l'amour, par contre, se taille la part belle. Cancer, un conseil, gardez vos distances et réfléchissez deux fois avant de parler. Lion, l'atmosphère est déjà électrique au travail, alors n'en rajoutez pas. Vierge, vous êtes entraînée dans un tourbillon d'activités. Vous aimeriez être au four et au moulin. Balance, étudiez dans le moindre détail tous les papiers que vous devez signer. Vous manquez sérieusement de discernement en ce moment. Scorpion, vous devez être extrêmement vigilant dans vos tractations aujourd'hui. Sagittaire, si vous ne voulez pas rater une bonne occasion, dites oui à tout. Capricorne, pour le moment ne vous mettez pas en avant. Évaquez tranquillement à vos occupations, chaque chose en son temps. Verseau, vous manquez de marge de manœuvre. Vous n'avez pas vraiment de latitude pour faire ce que vous voulez. Poisson, pour le moment, traitez les affaires en cours avec vos clients, mais n'en prospectez pas d'autres.

0: Mais bien sûr que je vous laisse déjeuner en paix. Un instant, c'était Stéphane Echer. Juste auparavant, vous l'avez reconnu, c'était Claude Barzotti avec Madame version années 80. À l'occasion, je vous proposerai une fois d'écouter, je dis une fois, oui, peut-être plusieurs fois, hein, à l'occasion, je vous proposerai d'écouter la version des années 70. Ah, elle est tout à fait différente. Hein. Eh oui, il a remis ça au goût du jour et c'est depuis qu'il a remis cette, qu'il avait mis cette chanson au goût du jour dans les années 80 qu'elle a marché du tonnerre. C'est le moment d'aller rejoindre Céline Dion. Oui, parce qu'on en parle beaucoup de Céline Dion avec ses concerts à Paris. Elle en a déjà donné un premier qui a été très très très fructueux. Franchement, c'était du tonnerre, paraît-il. Moi, j'y étais pas, mais d'après la télévision, on en a fait plein d'éloges. Bon, nous, eh bien, nous allons si vous le voulez bien, prendre place dans le Titanic avec une histoire, un tube.
1: Certaines chansons traversent les années et restent gravées dans nos mémoires. C'est le cas de My Heart Will Go On, interprétée par Céline Dion. Une chanson devenue légendaire, notamment grâce à un film qui a marqué l'histoire du cinéma, Titanic. Nous sommes en 1997, le réalisateur James Cameron prépare un film spectaculaire, consacré au naufrage du Titanic, mais aussi à l'histoire d'amour entre Jack et Rose, deux personnages que tout semble pourtant séparer. Pour accompagner cette histoire, le compositeur James Horner imagine une mélodie pleine d'émotions. Il travaille avec le parolier Will Jennings, qui écrit un texte évoquant un amour capable de survivre à la distance, à la douleur et au temps qui passe. Mais au départ, James Cameron ne souhaite pas forcément intégrer une chanson pop au générique de son film. Il préfère une conclusion entièrement instrumentale. James Horner croit pourtant au potentiel de sa mélodie. Il propose alors le projet à Céline Dion, qui de son côté n'est pas particulièrement enthousiaste à l'idée d'enregistrer une chanson pour un film.

paroles consacrées à un amour éternel, My Heart Will Go On dépasse largement le cadre du cinéma. Elle devient l'une des chansons les plus emblématiques de la carrière de Céline Dion. Et depuis sa sortie, My Heart Will Go On reste une chanson incontournable, reconnaissable dès les premières notes. Elle a traversé les générations et continue d'émouvoir les amoureux de grandes histoires de cinéma. Voici My Heart Will Go On par Céline Dion.

Et à l'instant, c'était Céline Dion que l'on retrouvera tout à l'heure dans la seconde partie des Matins Plaisir, avec toujours ce titre, hein, My Heart Will Go On. Un titre, bien sûr, sur lequel vous vous êtes peut-être rencontrés, sur lequel vous dansez actuellement dans votre cuisine. C'est le moment de retrouver, qu'est-ce qui se cache derrière ce disque, ou à peu près ça. On va un petit peu voir, hein, ce qui n'a pas été révélé, ou ce que l'on ne connaît pas. Ce sont les Matins Plaisir que vous écoutez.

0: bah quelle heure est-il? 6h47 minutes déjà, mais que ça passe vite, hein. Bon, allez, tout de suite, cette petite chronique qui vous arrive, ce qui se cache derrière ce disque.
1: La chanson de l'été 1989 a été composée par un homme qui n'existe pas.
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1: 5 millions d'exemplaires vendus dans l'année, numéro 1 dans 14 pays, 12 semaines en tête en France. Sur la pochette, une voix brésilienne, Loa Loa Bras, et au crédit de composition, un nom, Chico de Oliveira. Le 30 août 1989, le monde révèle que Chico de Oliveira est un pseudonyme, celui de l'un des producteurs du projet. La Lambada n'a pas été écrite en 1989, pas plus au Brésil. Elle a été écrite en Bolivie en 1980 par deux frères, Gonzalo et Ulises Hermosa, du groupe Los Clercas. Elle s'appelait Llorando se fue. Elle était déposée en bonnet du forme. Elle avait juste le tort d'être bolivienne. Les Clercas attaquent 2 ans de procédure en France. Le 7 mars 1991, la justice tranche. Les crédits devront désormais figurer sur toutes les éditions. Et là, attention à la légende, on a raconté ensuite qu'ils avaient touché 6 millions de dollars. Gonzalo Hermosa l'a démenti lui-même, pas un centime de dommages et intérêts. Ce qu'ils ont obtenu, c'est leur nom sur le disque et les redevances à venir. Son frère Ulises est mort d'une leucémie quelques mois après la victoire. Chico de Oliveira n'a donc jamais existé. Gonzalo et Ulises Hermosa, si. Mais ça, c'est ce que les disques ne disent pas.

cette fameuse lambada sur laquelle on a beaucoup dansé, vous avez beaucoup dansé au fin des années 80. Bon, et bien écoutez, moi je reviens juste après 7h. Bon, on va retrouver de la musique bien entendu comme il se doit. La musique rendez-vous déjà pour notre dernière ligne droite, juste après les tops de 7h.

Zazie, avec à point c'est toi. Dites, j'en oubliais presque de remettre le bonjour à Déborah, à Stéphane. Stéphane qui nous écoute, hein, il Déborah aussi depuis, depuis chez eux. Et tous les jours, ils sont là au taquet, ils sont là, ils sont bien présents. Bah écoutez, je vous remets le bonjour. Ainsi qu'à Fabrice, Biquet, également Eric. Eric qui est là aussi, hein, qui lui nous écoute chaque matin, qui est là au, dès le début, lui. Hein, il envoie un petit message, ça y est, bah, c'est sympa. Et vous aussi d'ailleurs, hein, vous pouvez laisser votre petit message vers via la page Facebook des Matins Plaisirs. Tout à l'heure, tu en vas retrouver un petit agenda. Enfin, un petit agenda, oui, il est court, mais il sera bref, mais ça vous concerne toutes et tous. Vous qui aimez les spectacles, eh bien, écoutez, hier, on a pu entendre Stéphanie, on va encore l'entendre aujourd'hui, comme ça, ça va bien, bien, bien résonner dans vos oreilles, ça va bien vous retenir tout ça, histoire que, bah, si vous vous ennuyez le dimanche, vous allez pouvoir aller au spectacle. Hein? Qu'est-ce que vous en pensez? Même si vous n'habitez pas dans la province de Liège, vous voulez aller visiter, j'allais presque dire la principauté de Liège, mais c'était autrefois, la province de Liège, il y a de quoi visiter avant d'aller au spectacle. Je ne dis que ça. Allez, la musique, elle est là. Rendez-vous, c'est vous qui la faites aussi, la musique. Hein, vous pouvez demander votre titre. Hein, vous n'hésitez surtout pas. Votre titre passera le plus vite possible à l'antenne. Quelle heure est-il? 7h04 déjà? Bah oui, ça passe vite. C'est déjà notre dernière ligne droite en ce vendredi matin.

À l'instant, c'était Benjamin Biolay et Malik nous a rejoint aussi. Il nous a demandé un petit Bob Marley. Ben, on va l'écouter tout de suite, tiens, Bob Marley. Ah, ce fameux jamming, rien que pour toi, Malik, puisque c'est toi qui nous as fait cette demande.

0: C'était Bob Marley demandé par Malik, qui aime bien Bob Marley apparemment. Ah bah écoutez, il a bien raison, parce que c'est vrai que le reggae de l'époque, ah c'était bien ça avec Bob Marley. Début des années 80 comme ça, on s'éclatait, etc. Enfin, vous aussi d'ailleurs, je suppose. Bon, on va retrouver la météo si vous le voulez bien, nous allons voir un petit peu ce qu'il fait comme temps chez vous. Courail bref, bien sûr, en ce vendredi matin, voire même vendredi après-midi, en journée, voir si nous allons avoir de bonnes températures.
1: Bonjour à toutes et à tous, voici votre bulletin météo pour ce vendredi 18 septembre dans les matins plaisirs. En Belgique, la journée s'annonce généralement sèche avec de belles éclaircies malgré quelques passages nuageux. Les températures seront comprises entre 10 et 12 degrés le matin et atteindront 18 à 20 degrés l'après-midi. Le vent sera faible à modéré. En France, le temps sera variable avec des nuages et des éclaircies. Quelques averses pourront se produire dans certaines régions. Les températures iront de 8 à 16 degrés le matin et de 18 à 27 degrés l'après-midi avec des valeurs plus douces dans le sud. Très belle journée à tous les auditeurs des Matins Plaisirs.

0: 7h18, il y a Fred qui nous dit, qui nous dit qu'il sert le café, qui pour les croissants? il vient nous rejoindre aussi, lui, Fred. Vous êtes nombreux ce matin, hein, à envoyer votre petit message. Ah, c'est super sympa, ce vendredi matin, c'est vrai que ça fait plaisir. Et vous allez être de plus en plus nombreux chaque semaine, je n'en doute pas. Purple Disco Machine, à l'instant. Nous allons quitter Purple Disco Machine, puisque nous allons rejoindre tout de suite les éphémérides.
1: En ce vendredi 18 septembre, nous fêtons Sainte Nadège. Nadège est un prénom d'origine slave qui signifie espérance. Le 18 septembre 1794, pendant la Révolution française, une bataille importante se déroule près de Sprimont dans la province de Liège. Les troupes françaises affrontent les forces autrichiennes. Cet événement rappelle les liens historiques entre la Belgique et la France, à une époque où l'Europe était profondément marquée par les guerres révolutionnaires. En France, le 18 septembre 1981, l'Assemblée nationale adopte le projet de loi portant sur l'abolition de la peine de mort, défendu par le ministre de la Justice Robert Badinter. Une étape majeure dans l'histoire des droits humains en France. Bernard Werber, écrivain français, fête ses 65 ans. Il est notamment célèbre pour son œuvre « Les fourmis ». Renaud Lavillény, athlète français spécialiste du saut à la perche, fête ses 40 ans. Il est devenu champion olympique en 2012. La pensée du jour. Chaque jour est une nouvelle occasion de faire du bien, de sourire et de rendre la vie un peu plus belle à ceux qui nous entourent. Le dicton du jour. À la Sainte Nadège, les jours raccourcissent et l'automne se rapproche. Voilà, c'est la fin de votre éphéméride. Toute l'équipe des Matins Plaisir vous souhaite un excellent vendredi, rempli de sourires, de bonne humeur et de petits bonheurs.
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0: Daddy Cool. À l'instant, c'était le groupe Boney M. Nous nous sommes arrêtés dans les années 70. Boney M qui en avait fait pas mal de succès dans les années 70. Et c'est Stéphanie que nous allons retrouver. Stéphanie qui vient nous parler d'un spectacle qui aura lieu ce dimanche.
1: Bonjour Philippe et bonjour à tous les auditeurs.
0: Voilà. Alors toi, tu es venu nous parler d'un spectacle qui se passera ce dimanche. Raconte-nous tout et dis-nous tout, hein.
1: Oui, c'est ça. Donc, le spectacle, ça s'appelle « Tous ensemble pour la musique ». Et on sera en compagnie, la chorale Harmonia sera en compagnie de Laurent Pagna, Fabrice Pagna, Nala, Morgane, Axel Tedesco, Mélanie Martin et Nicolas Pic.
0: Et ça se passe où, ça? Pardon, ça se passe
1: au Trianon de Liège.
0: Ok. Tu as plus de précisions à donner pour nos amis les auditeurs, les auditrices? Je sais pas, moi... Vas-y.
1: Donc, c'est à 14h30 et alors ils peuvent téléphoner au 0472 32 04 31 pour réserver.
0: Alors attention, on va essayer pour nos amis les frontaliers, parce qu'il y a peut-être des frontaliers qui nous écoutent aussi, enfin on nous écoute en France.
1: Ah oui.
0: Tu nous fais le coup de nous répéter ça pour nos amis français, tu essayes?
1: Oui, je vais essayer, oui. Donc, 0472.
0: Alors le plus 32.
1: Non.
0: Vas-y,
1: plus 32.
0: Tu le fais à la belge, moi je vais le faire pour les Français. Hein. Attention, voyez.
1: Ah, c'est mieux, oui. Donc 0472.
0: Alors plus 32 472.
1: Voilà, 32.
0: Oui.
1: 04 31.
0: Voilà, parfait. Tu nous répètes tout ça. Tu nous répètes tout ça pour que ce soit bien clair.
1: Oui, donc c'est le 0472.
0: Oui, mais je veux dire, pour le spectacle, hein, pour le spectacle.
1: Ah, pardon. Oui. Donc c'est le 20 septembre à 14h30 au Trianon de Liège.
0: Ok.
1: Donc la chorale qui accompagnera tous ces
0: chanteurs.
1: Fabuleux artistes.
0: Voilà, oui, ces voilà. Artistes. Ok. Ok, ben écoute, on te remercie beaucoup, Stéphanie, de cette intervention. Et puis, tu nous reviens très vite si t'as d'autres événements à nous communiquer, hein.
1: Pas de souci, avec plaisir.
0: Merci beaucoup, Stéphanie. Merci beaucoup.
1: Merci et bonjour à tous les auditeurs.
0: Merci beaucoup, oui. Au revoir.

0: PUBG avec Maël qui vient de sortir un album dont je ne connais plus le titre, mais parce qu'il y en a tellement d'albums qui sortent, hein, finalement on ne se souvient plus trop non plus. Merci Loïc pour ce gentil message. Loïc qui est sur la route et qui se dirige vers son travail, donc voilà, toi, il doit faire à peu près 30 km Loïc, tout en écoutant Les Matins Plaisir. Merci à toi, ça fait plaisir. Et puis on va poursuivre avec l'horoscope. Tiens, je pense notamment à notre ami Fred qui, lui, est Sagittaire. Ah, on va voir un petit peu s'il va passer une bonne journée ou pas. Voilà, hein. Bon, et vous, je ne connais pas votre signe, mais je vous le souhaite, une très très très bonne journée, très belle journée. Bonjour encore Malik à Fabrice, Stéphane et Déborah. Loïc qui est là aussi. Biquet, Eric. Et vous, bien entendu, vous qui allez peut-être laisser votre message avant la fin de l'émission. Et encore un grand merci à Stéphanie de nous avoir informé de son spectacle ce dimanche dans la province de Liège.
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2: Bélier, ne comptez que sur vous-même pour prendre une décision. Vous avez suffisamment d'expérience en la matière pour faire le bon choix.
3: Taureau, même si vous n'aimez pas le sport, dites-vous que c'est bon pour votre santé.
4: Gémeaux, si votre travail n'est pas au cœur de vos préoccupations, l'amour, par contre, se taille la part belle.
5: Cancer, un conseil, gardez vos distances et réfléchissez deux fois avant de parler.
6: Lion, l'atmosphère est déjà électrique au travail, alors n'en rajoutez pas.
7: Vierge, vous êtes entraînée dans un tourbillon d'activités. Vous aimeriez être au four et au moulin.
8: Balance, étudiez dans le moindre détail tous les papiers que vous devez signer.
9: Vous manquez sérieusement de discernement en ce moment.
10: Scorpion, vous devez être extrêmement vigilant dans vos tractations aujourd'hui.
11: Sagittaire, si vous ne voulez pas rater une bonne occasion, dites oui à tout.
12: Capricorne, pour le moment ne vous mettez pas en avant. Évaquez tranquillement à vos occupations, chaque chose en son temps.
13: Verseau, vous manquez de marge de manœuvre.
14: Vous n'avez pas vraiment de latitude pour faire ce que vous voulez.
15: Poisson, pour le moment, traitez les affaires en cours avec vos clients, mais n'en prospectez pas d'autres.

0: Le groupe U2 avec New Year's Day à l'instant dans les matins plaisir. Il est quelle heure déjà dite? Ça va, c'est vrai que ça passe vite, hein. 7h36, nous allons retrouver, nous allons plutôt prendre place dans le fameux Titanic chanté par Céline Dion dans une histoire, un tube. C'est tout de suite. On va s'éclater, on va danser au son et au rythme de cette belle chanson avec pourquoi pas Jack et Rose, ou Rose et Jack, c'est comme vous voulez, hein, vous qui avez regardé le film plusieurs fois.
1: Certaines chansons traversent les années et restent gravées dans nos mémoires. C'est le cas de My Heart Will Go On, interprétée par Céline Dion. Une chanson devenue légendaire, notamment grâce à un film qui a marqué l'histoire du cinéma, Titanic. Nous sommes en 1997, le réalisateur James Cameron prépare un film spectaculaire, consacré au naufrage du Titanic, mais aussi à l'histoire d'amour entre Jack et Rose, deux personnages que tout semble pourtant séparer. Pour accompagner cette histoire, le compositeur James Horner imagine une mélodie pleine d'émotions. Il travaille avec le parolier Will Jennings, qui écrit un texte évoquant un amour capable de survivre à la distance, à la douleur et au temps qui passe. Mais au départ, James Cameron ne souhaite pas forcément intégrer une chanson pop au générique de son film. Il préfère une conclusion entièrement instrumentale. James Horner croit pourtant au potentiel de sa mélodie. Il propose alors le projet à Céline Dion, qui de son côté n'est pas particulièrement enthousiaste à l'idée d'enregistrer une chanson pour un film. Finalement, la chanteuse accepte de réaliser une maquette. Cette première interprétation va changer le destin de la chanson. Lorsque James Cameron découvre le résultat, il est convaincu. My Heart Will Go On sera bien le grand thème musical de Titanic. À la sortie du film, le succès est phénoménal. La voix de Céline Dion, associée aux images de Jack et Rose, bouleverse les spectateurs du monde entier. La chanson devient un immense succès international et remporte notamment l'Oscar de la meilleure chanson originale en 1998. Avec sa mélodie reconnaissable dès les premières notes et ses paroles consacrées à un amour éternel, My Heart Will Go On dépasse largement le cadre du cinéma. Elle devient l'une des chansons les plus emblématiques de la carrière de Céline Dion. Et depuis sa sortie, My Heart Will Go On reste une chanson incontournable, reconnaissable dès les premières notes. Elle a traversé les générations et continue d'émouvoir les amoureux de grandes histoires de cinéma. Voici My Heart Will Go On par Céline Dion.

0: Les matins plaisir, c'est fini pour aujourd'hui. Merci à vous toutes et tous pour vos nombreux messages de ce matin que vous m'avez envoyé via la page Facebook des matins plaisir, via WhatsApp aussi, hein. Bah oui, parce que par là on peut envoyer un message aussi. C'est le moment de se quitter pour prendre congé de vous, mais mieux revenir lundi. Eh oui, je m'en vais en week-end aussi, comme vous d'ailleurs, hein. Enfin, pour celles et ceux qui partent déjà en week-end, pour les autres qui travaillent actuellement, qui nous écoutent au travers de leurs petites oreillettes, courage à vous et bonne écoute. Oui, parce que ça continue sur votre radio. Allez, on se quitte en beauté derrière ce qui se cache derrière ce disque. Ah bon, vous l'avez déjà entendu ce matin, on va se le réécouter. Et c'est sur ce titre, sur cette chronique que l'on se quitte. On se retrouve lundi, dès 6h jusqu'à 8h. Je vous souhaite à toutes et à tous déjà un bon début de week-end.
1: La chanson de l'été 1989 a été composée par un homme qui n'existe pas. Millions d'exemplaires vendus dans l'année, numéro 1 dans 14 pays, 12 semaines en tête en France. Sur la pochette, une voix brésilienne, Lou Alua Braz, et au crédit de composition,

un nom, Chico de Oliveira. Le 30 août 1989, le monde révèle que Chico de Oliveira est un pseudonyme, celui de l'un des producteurs du projet. La Lambada n'a pas été écrite en 1989, pas plus au Brésil. Elle a été écrite en Bolivie en 1980 par deux frères, Gonzalo et Ulises Hermosa, du groupe Los Clercas. Elle s'appelait Llorando se fue. Elle était déposée en bonnet du forme. Elle avait juste le tort d'être bolivienne. Les Clercas attaquent à 2 ans de procédure en France. Le 7 mars 1991, la justice tranche. Les crédits devront désormais figurer sur toutes les éditions. Et là, attention à la légende, on a raconté ensuite qu'ils avaient touché 6 millions de dollars. Gonzalo Hermosa l'a démenti lui-même à pas un centime de dommages et intérêts. Ce qu'ils ont obtenu, c'est leur nom sur le disque et les redevances à venir. Son frère Ulises est mort d'une leucémie quelques mois après la victoire. Chico de Oliveira n'a donc jamais existé. Gonzalo et Ulises Hermosa, si. Mais ça, c'est ce que les disques ne disent pas.

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1: Le groupe Simple Minds sortira un de ses plus grands succès en 1985. Il s'agit du titre Don't You, qui deviendra le titre principal du film Breakfast Club. C'est la version Maxi 45 Tours que l'on retrouve.

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1: Focus sur Steve Winwood. Steve Lawrence Winwood est né en 1948 à Birmingham en Angleterre. Il est chanteur, compositeur, il joue de la guitare, du piano et de l'orgue. À 8 ans, il fera déjà partie d'un groupe de musique familiale. À 15 ans, il sera membre du Spencer Davis Group, dans lequel il participe avec son frère. Le groupe se fera connaître avec son tube Keep On Running, sorti en décembre 1965, composé par Jackie Edwards. Celui-ci se classera premier des charts britanniques.

En 1982, sort son troisième album, nommé Talking Back to the Night. La première piste est le titre Valérie. La chanson parle d'un homme qui se souvient d'un amour perdu qu'il espère retrouver un jour.

Son quatrième album, Back in the High, sort en 1986. Il est porté par le titre Higher Love, qui se classe numéro 1 du top américain Billboard Hot 100. La chanteuse américaine Chaka Khan participera à l'enregistrement dans les chœurs.

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1: Le groupe Simple Minds sortira un de ses plus grands succès en 1985. Il s'agit du titre Don't You, qui deviendra le titre principal du film Breakfast Club. C'est la version Maxi 45 Tours que l'on retrouve.

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Focus sur Moby. Moby, de son véritable nom, Richard Melville Hall, est un compositeur, producteur, chanteur et DJ américain, né le 11 septembre 1965 à New York. C'est l'une des figures marquantes de la musique électronique des années 90 et 2000. Il tire son surnom Moby d'une référence au roman Moby Dick, écrit par Herman Melville. Moby a grandi dans un milieu artistique et a commencé à s'intéresser à la musique très jeune. Il débute sa carrière musicale en jouant de la guitare dans des groupes punk et post-punk avant de s'orienter vers la musique électronique à la fin des années 80. Il se fait connaître au début des années 90 avec des morceaux qui allient techno, house et sonorités ambiantes. Outre la musique, Moby est aussi connu pour son engagement pour les droits des animaux et la cause végétarienne qu'il défend activement. En 1992, paraît son premier album, nommé Moby, qui le fera connaître dans le milieu de la musique électronique underground. Dans cet album figure le premier titre à succès, nommé Go.

En 1999, sort son album Play, qui marquera un tournant majeur dans sa carrière. Cet album a connu un succès commercial mondial et a permis à Moby d'accéder à une notoriété massive. Celui-ci regroupera la plupart des titres à succès de l'artiste qui seront utilisés dans des publicités et des films. On peut y retrouver notamment Natural Blues qui se vendra à plus de 9 millions d'exemplaires.

En 2005, sort l'album Hotel, dans lequel Moby reviendra à un son pop rock. On y retrouve le titre Lift Me Up. Celui-ci est à la fois énergique et émotionnel, dans lequel Moby exprime une certaine frustration liée à la situation politique de l'époque et notamment à la gestion américaine de la guerre en Irak. Il y a un sentiment de révolte contre l'injustice et un appel à l'unité et au changement.

Tout de suite, un point sur les années 80. En 1989, François Mitterrand inaugurera des monuments prestigieux à Paris. Le 29 mars, le Grand Louvre, le lendemain, le Carrousel du Louvre et le 13 juillet, l'Opéra Bastille. C'est aussi l'ouverture au public de la Grande Arche de la Défense. Autant de grands projets menés durant ces deux quinquennats. Nul doute qu'il aura marqué de son empreinte la capitale.

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3: Bonjour, bienvenue. Il est 10h à Paris, 8h en temps universel. Merci d'être avec nous. RFI vous informe et vous donne la parole dans 10 minutes, vos questions sur l'actualité. Dans 30 minutes, la dernière édition d'Afrique Matin, suivie comme tous les vendredis de votre libre antenne. Mais d'abord, le journal international. Bonjour Nathalie Michel.
4: Bonjour Juan, bonjour à tous. À la une, la France appelée à se préparer à un choc démographique, la natalité qui dégringole, la population qui vieillit, toute l'Europe est concernée. Les études tablent sur 11% d'habitants en moins d'ici la fin du siècle, avec des effets négatifs sur l'économie. L'Union européenne en quête d'un compromis pour renouveler les sanctions contre la Russie. Réunion dans les prochaines heures à Bruxelles. Parmi les points d'achoppement, le cas d'un oligarque russo-ouzbek contre lequel la France et la Slovaquie appellent à lever les sanctions. Recherche gaz domestique désespérément au Cameroun. La population est confrontée à de grosses pénuries de bouteilles de gaz. Un problème lié à la hausse de la demande d'après les autorités, mais aussi à des retards d'approvisionnement. Moins de naissances, moins d'enfants, davantage de personnes âgées d'ici 2050. La projection en France du Haut Commissariat au Plan qui appelle les autorités à se préparer dès maintenant à une recomposition de la population. Car une France qui vieillit, qui a moins de travailleurs, eh bien ce sera un problème pour contribuer au système social. Et c'est la même chose à l'échelle de toute l'Europe. D'après Eurostat, ce pic de la population au sein de l'UE est prévu pour 2029 avant de baisser de 11,7% d'ici 2100, avec à la clé des conséquences économiques majeures. Anne Verdaguer.
5: C'est une bombe à retardement. Le vieillissement de la population européenne aura de lourdes conséquences sur la croissance. Moins d'actifs et plus de retraités. Cela aura d'abord un impact sur la main-d'œuvre qui sera moins nombreuse, mais aussi sur les finances publiques. D'ici 2100, pour chaque retraité, il y aura moins de 2 travailleurs, ce qui exercera une pression accrue sur les systèmes de retraite et de santé, mais aussi sur les dépenses concernant la prise en charge de la dépendance. Dans les pays à l'est de l'Europe, la baisse de la proportion de personnes en âge de travailler sera particulièrement prégnant. Selon la Banque européenne pour la reconstruction et le développement, la croissance annuelle du PIB par habitant des pays post-communistes baissera de près de 0,4 points de pourcentage par an en moyenne jusqu'en 2050 en raison de la dénatalité. Or, très peu de pays encouragent aujourd'hui le niveau de migration nécessaire pour contrer cette baisse des naissances. Quant à l'utilisation de l'intelligence artificielle pour améliorer la productivité et remplacer certains emplois, c'est un sujet qui divise encore beaucoup au sein de la population européenne.
4: Anne Verdaguer du service éco de RFI. Un budget de provocation dans une France au bord de la récession. Les mots de Ségolène Royal face au plan d'économie de 54 milliards d'euros proposé par le Premier ministre français pour 2027, avec dans le détail un possible gel de la rémunération des fonctionnaires et de certaines prestations sociales. L'une des 5 candidats à la primaire élargie du Parti socialiste pour la présidentielle accuse Sébastien Lecornu de faire peur aux Français. La France insoumise de Jean-Luc Mélenchon, elle prévoit déjà de censurer ce projet de budget. Et du côté du RN, Jordan Bardella assure qu'en cas de victoire de son parti en 2027, les mauvais choix pourront être rectifiés. L'Union européenne a la peine pour accorder ses violons face à la Russie. Une réunion se tient en fin de matinée à Bruxelles dans l'objectif de renouveler les sanctions contre Moscou. C'est un rendez-vous régulier, il se tient tous les 6 mois. Mais cette fois, les États membres sont divisés car tous n'ont pas les mêmes priorités. Alors les discussions ont été prolongées et la recherche de compromis revient aux ambassadeurs représentants permanents des 27 à Bruxelles, Pierre Benazé.
6: Les ambassadeurs ont décidé de se donner jusqu'au 22 septembre pour s'accorder sur ce renouvellement qui n'est finalement jamais de la routine. Les sanctions concernent plus de 2600 personnes dont les avoirs dans l'UE ont été gelés et qui sont interdites de territoire en Europe. Mais à chaque fois, ce sont un ou deux noms qui posent problème. Par exemple, le patriarche orthodoxe Kirill, Il échappe toujours aux sanctions grâce à la Hongrie puis la Bulgarie. Cette fois, il s'agirait de retirer un nom, celui de l'oligarque russo-ouzbek Alisher Usmanov, une demande slovaque mais aussi française. De sources diplomatiques, la France a, je cite, une question spécifique de sécurité nationale et souhaite répondre positivement à ses partenaires internationaux qui la démarchent au sujet de M. Usmanov. Les rumeurs font état d'une négociation liée à la libération de ressortissants français détenus en Azerbaïdjan. Ces sanctions font aussi l'objet d'un débat général. La chef de la diplomatie européenne a déposé une liste de plus de 1700 noms, alors que certains pays préconisent des sanctions plus fréquentes mais moins vastes et donc plus faciles à négocier. Pierre Benazet, Bruxelles. RFI.
4: Et en Russie, c'est le début des élections législatives prévues jusqu'à dimanche. Un scrutin sans suspense avec le parti présidentiel Russie Unie, donné vainqueur par KO d'après les analystes. Et ces dernières heures, le début du scrutin a été marqué par une salve d'attaques de drones menées par l'Ukraine. D'après le maire de Moscou, 350 drones ont été détectés. La plupart ont été abattus par la défense anti-aérienne. En Australie, un tour de vis contre l'immigration. Le gouvernement souhaite envoyer en rétention administrative les touristes qui restent dans le pays au-delà de la durée de leur visa. Projet qui inquiète les professionnels du tourisme et les défenseurs des droits humains. D'après les autorités en Australie, 77 000 personnes se trouvent actuellement sur le territoire national alors que leur visa a expiré. 9h06 à Yaoundé, où s'approvisionner en bouteilles de gaz relève en ce moment de la chasse au trésor. La pénurie frappe plusieurs grandes villes du Cameroun avec de longues files d'attente, notamment devant les stations-service. Les autorités reconnaissent ces difficultés. Elles évoquent une augmentation de la demande, mais aussi des problèmes d'approvisionnement. Amélie Tulé.
7: Il y a les difficultés rencontrées par un des distributeurs, la société camerounaise de transformation métallique. Les fameuses bouteilles SCTM gaz rouge-orangé ont presque disparu du marché depuis des semaines à cause d'impayés. La SCTM doit beaucoup d'argent aux importateurs et le gouvernement a même fin août évoqué le besoin d'une action urgente. À ces problèmes de trésorerie de la SCTM s'ajoute une problématique de plus long terme. La dépendance du Cameroun aux importations de gaz domestique est quasi totale depuis le départ du bateau-usine Ili Epiceio début août. La production offshore des gisements Sanaga Sud n'est plus valorisée localement pour le marché domestique. Or, la présence du bateau opéré par Golar, avait permis pendant des années de remplir une bonbonne de gaz sur trois au Cameroun. Qui dit dépendance aux importations dit plus de contraintes logistiques et financières pour le transport et la distribution et donc plus de risques de tensions sur le marché. Dans ce contexte, en plus, selon les autorités, la demande domestique a augmenté au Cameroun d'environ 6%.
4: Amélie Tulé, en ce qui concerne plus largement la crise de l'énergie provoquée par l'instabilité géopolitique, un nouveau pic en France pour le prix moyen du gazole qui atteint 2,39€ le litre, une flambée qui à 7 mois de la présidentielle alimente les tensions sociales et c'est dans ce contexte que le gouvernement français annonce un maintien des aides au-delà du 30 septembre pour les gros rouleurs, soit 1,5 million de personnes. Des prétendants à l'Élysée qui sont reçus ce matin par Emmanuel Macron justement pour discuter des prix des carburants. Parmi eux, l'ancien Premier ministre de droite, Édouard Philippe, candidat du parti Horizon. Il esquisse un virage écologique mais à sa façon. En campagne hier à Angers, Édouard Philippe a vanté une adaptation au réchauffement basée sur l'économie de marché, Valérie Gasse.
8: C'est le discours présenté comme fondateur d'un converti à l'écologie, car Édouard Philippe le reconnaît.
9: Je ne suis pas né dans l'écologie politique.
8: Sa prise de conscience de l'importance de cet enjeu a franchi un cap cet été avec la canicule et les incendies qui ont frappé la France. Le candidat Horizon fait un constat.
9: C'est le caractère vivable et pas simplement agréable de la France de demain qui est en jeu. Ça n'est plus seulement une question environnementale. C'est en train de devenir une question de sécurité collective, une question de protection, une question régalienne. Et la France doit donc se doter d'une véritable politique de sécurité climatique.
8: Une politique de sécurité climatique résumée en trois actes, protégée, adaptée, équipée. Édouard Philippe fait aussi de cette politique un combat idéologique contre le RN, alors que Marine Le Pen était au Porge le même jour.
9: Certains essaient de s'acheter un brevet d'écologie en se faisant prendre en photo auprès de populations traumatisées par les feux de cet été.
8: Et contre LFI, qui lie la lutte contre le réchauffement climatique à la destruction du capitalisme.
9: On ne réussira pas l'adaptation climatique sans l'économie de marché.
8: En homme de droite, il défend sa vision écologique et économique et essaie de donner de l'espoir.
9: L'adaptation à la transformation climatique, ça n'est pas sombre, triste, inéluctable, subi.
8: Édouard Philippe dit qu'il a la foi pour essayer d'entraîner les Français.
4: Merci beaucoup Valérie Gasse, chef du service politique de RFI. Et le football avec les vrais débuts de l'ère Zidane à la tête des Bleus. Nommé pour succéder à Didier Deschamps, Zinedine Zidane va présenter cet après-midi sa première liste en tant que sélectionneur. Et les joueurs retenus participeront à la Ligue des Nations avec un premier match contre la Turquie.
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0: Vanessa Paradis est née en 1972 à Saint-Maur-des-Fossés en banlieue parisienne. Elle est chanteuse, actrice et mannequin. Son père était créateur de décors et sculpteur, sa mère était actrice. Elle a une sœur. C'est une élève timide à l'école qui a toujours voulu devenir comédienne. C'est à l'âge de 8 ans, en 1981, qu'elle fait une apparition à l'émission télévisée L'École des fans, présentée par Jacques Martin. Elle y interprétera la chanson Émilie Jolie. C'est à partir de ce moment-là qu'elle commencera à enregistrer des disques, son oncle devenant son manager. Mais la carrière de Vanessa Paradis débute réellement en avril 1987 avec la sortie du titre Joe le Taxi. Elle n'a que 14 ans. Sa chanson connaîtra un réel succès et s'exporte même dans d'autres pays comme le Canada, en Israël et même aux États-Unis en 1989. Plus de 3 millions de disques seront vendus.
11: Barbès.
12: Bienvenue, c'est Joe.

En 1988, elle sort son premier album, nommé M&J, composé par Frank Logolf. Après Joe le Taxi, le plus gros succès est sans nul doute le titre Marilyn et John, qui fait référence à la relation amoureuse entre Marilyn Monroe et John Fitzgerald Kennedy.

Le deuxième extrait de l'album M.I.J. est le titre Maxou, sorti en novembre 1988. La chanson fait référence à l'acteur James Dean dans le film À l'Est d'Éden.

La balade Coupe Coupe sort en mars 1989 et est toujours extrait de l'album M&J. Le clip montre Vanessa accompagnée de ses musiciens dans un bar, dans une ambiance de club de jazz.

Enfin, le titre Mosquito est sorti en septembre 1989, toujours extrait de l'album MJ. Le clip sera nommé aux Victoires de la musique de 1990.

Vanessa essaiera de continuer à étudier, mais se fait littéralement lyncher par des élèves et des professeurs. En 1990, elle recevra la victoire de la musique de l'artiste-interprète féminine de l'année. La même année, elle sortira son album Variations sur le même thème, fruit de la collaboration avec Serge Gainsbourg, qui signe tous les titres. Ce sera la dernière réalisation de Serge Gainsbourg, puisqu'il disparaîtra peu après la sortie de l'album. Quant à la musique, elle est toujours de Frank Langolf. Le premier extrait de l'album Variations sur le même thème est le titre Tandem.

En 1991, Vanessa Paradis a 19 ans et s'associe avec Lenny Kravitz, dont elle tombe amoureuse. La liaison durera 4 ans. L'album, intégralement interprété en anglais, nommé simplement Vanessa Paradis, est le fruit de cette collaboration. Il sort en 1992. Le premier extrait est le titre entraînant.

Vanessa partira en tournée afin de promouvoir l'album qui s'intitulera donc Vanessa Paradis Live. Après avoir rompu avec Lenny Kravitz, elle devient la compagne de l'acteur américain Johnny Depp, avec lequel elle aura deux enfants, Lily Rose Melody en mai 1999 et Jack John Christopher II en 2002. Après une pause musicale de 8 ans, en 2000,

En 2007, c'est la sortie de l'album à succès Divine Idyll. Là encore, elle fera appel à plusieurs compositeurs tels que Mathieu Chédid, Brigitte Fontaine, Alain Chamfort, Jean Foc et Thomas Fersen. Il se vendra à 600 000 exemplaires et Vanessa sera récompensée par 2 victoires de la musique pour celui-ci. L'album est porté par le titre du même nom, Divine Idyll, sorti en août 2007 et composé par Mathieu Chédid.

Vanessa Paradis sortira un best-of de ses plus grands titres en 2009. En 2012, Johnny Depp et Vanessa Paradis se séparent. En 2013, sort son sixième album, nommé Love Song, produit et réalisé par Benjamin Biolay. La même année, elle partira en tournée pour promouvoir l'album. En 2018, Vanessa et Samuel Benchretti se marient. 2018 verra la sortie de son dernier album, nommé Les Sources. Ainsi s'achève cette émission sur Vanessa Paradis.

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1: Focus sur Suzanne Vega. Suzanne Nadine Vega est née en juillet 1959 à Santa Monica en Californie. Son père biologique quitte la famille peu après sa naissance et elle est adoptée par Ed Vega, un écrivain d'origine portoricaine dont elle prend le nom. À l'âge de 2 ans, elle s'installe avec sa famille à New York, dans le quartier espagnol de l'East Harlem, puis à Upper West Side. Très tôt, elle s'intéresse à la poésie et à la musique. Adolescente, elle découvre des artistes comme Bob Dylan, Leonard Cohen et Lou Reed. Ils influenceront sa manière d'écrire, des textes narratifs, souvent inspirés de la vie quotidienne, portés par une voix douce et claire. Elle apprend la guitare et commence à composer. Après des études de danse à la High School of Performing Arts, elle se tourne vers la littérature et obtient un diplôme d'anglais à l'université de Barnard. Elle se produit dans les cafés et clubs folk de Greenwich Village, notamment au Folk City, un lieu mythique qui avait vu débuter Bob Dylan. En 1984, elle signe avec EMM Records et son premier album, Suzanne Vega, sorti en 1985, est salué par les critiques. Mais c'est son second opus, Solitude Standing, sorti en 1987, qui la propulse sur la scène internationale. Le titre le plus connu est Luca, sorti en 1987, où elle raconte l'histoire d'un enfant victime de maltraitance. Elle se distingue par sa narration à la première personne. Suzanne Vega s'inspire d'un garçon qu'elle connaissait vaguement dans son quartier, prénommé Luca, même si l'histoire racontée est fictive. La musique est un mélange de folk et de pop des années 80, avec une mélodie douce, contrastant avec le sujet sombre.

Le single Tom's Diner est sorti la même année en 1987 et raconte une matinée ordinaire dans un café new-yorkais, le Tom's Restaurant. Les paroles décrivent des détails banals, vus par une observatrice, ce qui donne une atmosphère presque cinématographique. La version originale est a cappella, enregistrée

Le titre Book of Dreams sortira en 1990, extrait de l'album Days of Open Hand. Cette chanson est l'un des morceaux les plus dynamiques de l'album, qui marque un virage plus expérimental dans la carrière de Suzanne Vega, intégrant davantage de sons électroniques et de programmation. Book of Dreams explore l'idée de rêve comme un carnet intime, une mémoire parallèle où se mélangent réalité et imaginaire.

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2: À la une, le gouvernement français s'attaque aux dépenses sociales. Sébastien Lecornu veut faire 54 milliards d'euros d'économies sur le budget de l'année prochaine. Le Premier ministre se fixe un objectif de 5% de déficit en 2027. Un tour de vis qui provoque la colère de la gauche et des syndicats. Les bureaux de vote ont ouvert en Russie, mais le suspense est inexistant. Premières élections législatives dans le pays depuis l'invasion de l'Ukraine en 2022. Un scrutin pour faire émerger de nouveaux visages totalement dévoués à Vladimir Poutine. Analyse d'un expert à suivre. Dans ce journal, on s'intéressera également à cette mise en examen d'un policier français pour préparation d'attaques de terrorisme et fabrication d'armes. Le suspect serait proche de l'ultra-droite, une mouvance qui inquiète le parquet national antiterroriste, vous l'entendrez. Puis en football, Zinedine Zidane s'apprête à dévoiler sa première liste des Bleus. Parmi les outsiders, Esteban Le Poll, Jérémy Jacquet ou encore Mathieu Hudol, ces nouvelles têtes pourraient faire leur apparition lors des 4 prochains matchs de la Ligue des Nations. Un effort budgétaire de 54 milliards d'euros. Voilà ce que demande Sébastien Lecornu aux Français. Le Premier ministre se fixe un objectif de 5% de déficit en 2027. Un chiffre ambitieux mais réalisable, a-t-il déclaré. Stéphane Geneste, la stratégie du gouvernement est claire. Serrer la vis sur les dépenses sociales.
3: Avec d'abord une mise à contribution des retraités, Sébastien Lecornu évoque un effort inférieur à 6 milliards d'euros qui pourrait passer par un gel des pensions ou la suppression de leur abattement fiscal de 10%. Mais le Premier ministre explique que les retraités ne seront pas les seuls à être concernés. Les familles le sont aussi. Parmi les mesures proposées, une réétude de l'allocation de rentrée scolaire notamment, mais aussi un possible gel des APL, les allocations logement. Le gouvernement veut aussi instaurer un délai de carence avant le versement de certaines prestations sociales aux étrangers en situation régulière. Les dépenses de santé sont aussi concernées, avec notamment 2 milliards d'euros d'économies recherchées sur les arrêts maladie. À noter tout de même que la surtaxe sur les bénéfices des grandes entreprises diminuera pour rapporter 5 milliards d'euros par an au lieu de près de 8 actuellement. Un budget qui sera officiellement présenté en Conseil des ministres le 1er octobre.
2: Stéphane Geneste, et cette annonce a provoqué la colère de la gauche et des syndicats. La patronne de la CGT Sophie Binet a dénoncé un scandale et appelle à une journée noire le 29 septembre. Chez la France Insoumise, la chef de file des députés LFI Mathilde Panot a déjà brandi la censure. Ce n'est pas le cas du Rassemblement National, mais Jordan Bardella dit craindre un budget qui va accroître les difficultés financières du pays. Ce matin, lors de la réunion des chefs des partis à l'Élysée, le président du parti d'extrême droite a d'ailleurs demandé au gouvernement de baisser les taxes sur les carburants. Leur prix continue d'exploser. 2,39€ pour le litre de gasoil, c'est un record. Le litre de samplon 95 E10 est lui à 2,17€. Le gouvernement français a annoncé que l'aide aux gros rouleurs sera prolongée après le 30 septembre. Au Moyen-Orient, les gardiens de la Révolution annoncent avoir frappé un pétrolier battant pavillon togolais dans le détroit d'Ormuz. Un incendie s'est déclaré, mais l'équipage est sain et sauf. Pendant ce temps, le président sud-coréen a déclaré qu'il n'enverra pas son armée pour se déployer dans le détroit d'Ormuz. Il y a 2 semaines, le pays envisageait de contribuer à sa sécurisation. Premières élections législatives en Russie depuis l'invasion de l'Ukraine en 2022. Les électeurs sont appelés aux urnes pendant 3 jours. 450 sièges de la chambre basse du Parlement russe doivent être renouvelés. Un scrutin déjà joué d'avance. Le parti de Vladimir Poutine est le grand favori. Pour le Kremlin, cette élection a pour but de faire émerger de nouveaux visages totalement loyaux à Vladimir Poutine. C'est en tout cas l'analyse du politologue Alexander Morozov, responsable de la politique intérieure russe au New Eurasian Strategy Center.
4: On voit bien que le Kremlin a mené une sorte d'opération spéciale concernant cette campagne électorale, en donnant pour consigne aux médias sous son contrôle de réduire considérablement la couverture médiatique de ces élections. Pourquoi ? Parce que les stratèges politiques du Kremlin ont clairement pointé du doigt le niveau élevé d'inquiétude au sein de la population. La raison est claire, la guerre dure depuis longtemps et la population ressent une très grande incertitude quant à l'avenir. Un des responsables de l'administration, qui s'adressait aux stratèges du Kremlin, a dit que la campagne devait avoir un caractère thérapeutique, c'est-à-dire apaisant pour la population. C'est précisément pour cette raison que les médias du Kremlin accordent si peu d'attention aux élections qui se déroulent en ce moment.
2: Le politologue Alexander Morozov au micro de Sofia Katsenkova. Et les résultats sont attendus à 18h, temps universel. Pendant ce temps, les frappes continuent. Les autorités russes disent avoir abattu 35 drones ukrainiens la nuit dernière. De son côté, l'Ukraine annonce 5 blessés dans une attaque sur la région de Kiev. Des arbres carbonisés et des panaches de fumée gigantesques. En Équateur, des feux de forêt ravagent des zones boisées de la capitale Quito. Plusieurs dizaines de personnes ont été évacuées selon les autorités. 9 incendies se sont déclarés hier et 7 ont été maîtrisés par les pompiers. Selon eux, près de 200 hectares sont partis en fumée. Ce drame aux Philippines, au moins 2 personnes ont été tuées par des tirs dans un établissement scolaire. Ça s'est passé dans le sud du pays, sur l'île de Mindanao. Le gouverneur de la province a annoncé que la situation était sous contrôle. Retour en France, on revient sur cette affaire révélé par plusieurs médias hier soir. Un policier de Versailles en région parisienne a été arrêté le 27 août dernier et il est mis en examen pour préparation d'actes de terrorisme et fabrication d'armes. Le suspect serait proche de l'ultra-droite. Bonjour Juliette Burnel.
5: Bonjour.
2: Cette mouvance inquiète particulièrement le parquet national antiterroriste.
5: Oui, le PNAT qui nous confirme cette mise en examen du fonctionnaire de police de 35 ans. Les chefs d'accusation sont lourds. Préparation individuelle à la commission d'un acte de terrorisme, fabrication mais aussi détention d'armes sans autorisation. Sur TF1 hier soir, nos confrères précisent que des pièces d'armes de guerre fabriquées avec des imprimantes 3D ont été retrouvées au domicile du suspect. La particularité de ces armes, c'est qu'elles sont intraçables par les autorités. Le policier aurait été repéré après des publications inquiétantes sur les réseaux sociaux, là où l'idéologie d'ultra-droite se diffuse largement. Et c'est cette diffusion qui inquiète le PNAT depuis quelques mois. En ce moment, à Paris, un groupe d'ultra-droite dirigé par Rémi Daillet, conspirationniste connu pour l'enlèvement d'une enfant en 2021, est jugé par le tribunal correctionnel. Ce même tribunal qui a vu défiler 6 sympathisants d'ultra-droite à la barre cet été, âgés de 22 à 25 ans. Ils sont soupçonnés d'avoir voulu commettre des violences contre les juifs, les musulmans, la communauté LGBT+, et la gauche.
2: Juliette Burnel, journaliste au service France de RFI. En football, c'est le jour J pour Zinedine Zidane. La légende des Bleus doit dévoiler sa première liste depuis sa nomination à la tête de l'équipe de France. Une 20aine de noms sont attendus pour les 4 prochains matchs de la Ligue des Nations. Cédric De Oliveira, les premiers choix de l'ancien numéro 10 seront particulièrement scrutés.
6: Zizou attendait ça depuis si longtemps. Dessiner son équipe de France et marquer une nouvelle ère après 14 ans de règne de Didier Deschamps à la tête des Bleus. Alors rupture ou continuité par rapport à son prédécesseur? A priori, Zidane devrait laisser le brassard de capitaine à Kylian Mbappé qui sort d'une Coupe du Monde réussie sur le plan individuel avec 10 buts au compteur, ce qui fait de lui le meilleur buteur de l'histoire de la compétition. Les cadres Mike Maignan, Dayot Upamecano, Aurélien Tchouaméni, Michael Olysée et Ousmane Dembélé devraient être présents. Mais de nouveaux visages pourraient faire leur apparition. Pourquoi pas le prolifique attaquant de Rennes Esteban Le Poll, même s'il ne compte encore aucune sélection. Tout comme le jeune défenseur de Liverpool, Jérémy Jacquet, auteur d'un bon début de saison, et le lensois Mathieu Udol, 0 sélection également. Des visages inédits peut-être pour ce premier rassemblement de 4 matchs qui permettra à Zidane de procéder à une première revue d'effectifs conséquente.
2: Cédric De Oliveira, journaliste au service des sports de RFI. La liste sera donc dévoilée à 18h, heure de Paris, 16h en temps universel. Quant au premier match des Bleus, il est prévu vendredi en Turquie avant un autre déplacement le lundi suivant en Belgique. C'est la fin de ce journal. Merci à vous de l'avoir suivi. On vous rappelle les titres principaux de cette édition. Le gouvernement français qui s'attaque aux dépenses sociales. Sébastien Lecornu a annoncé faire 54 milliards d'euros d'économies sur le budget de l'année prochaine. Et puis en Russie, les bureaux de vote ont ouvert, élections législatives, les premières depuis l'invasion de l'Ukraine en 2022. Midi, bientôt passé de 10 minutes ici à Paris, 10h en temps universel. À tout de suite.
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1: Focus sur Chris de Burgh. Le chanteur britannique-irlandais Christopher John Davison, de son véritable nom, est né en 1948 en Argentine. Il prendra comme pseudonyme le nom de jeune fille de sa mère, de Burgh. Il passera son enfance à Malte, puis en Afrique, jusqu'au rachat d'un château du XIIe siècle en Irlande par ses parents. Ceci le transforme en hôtel. Il apprend à jouer de la guitare et donnera des concerts auprès des invités et des clients. Il signera son premier contrat avec la maison de disques E&M Records en 1974 et fera la première partie du groupe Supertramp. En 1982, il sort son premier album, The Gateway, mais c'est surtout en 1984, lors de la sortie de l'album Man on the Line, qu'il remporte le succès avec le titre High on Emotion.

En 1986, il sort l'album Into the Light, qui lui apportera un succès international, puisque celui-ci est porté par le titre mondialement connu The Lady in Red. Le single se classera numéro 1 dans 25 pays et sera un des titres les plus diffusés au monde.

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1: Le groupe Simple Minds sortira un de ses plus grands succès en 1985. Il s'agit du titre Don't You, qui deviendra le titre principal du film Breakfast Club. C'est la version Maxi 45 Tours que l'on retrouve.

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1: Focus sur le groupe Bros. Le groupe Bros s'est formé en 1986 à Camberley dans le Surrey en Angleterre. Il est composé des frères jumeaux Matt et Luke Ross au chant et à la batterie et du bassiste Craig Logan. Leur manager n'est autre que Tom Watkins qui produit le groupe Pet Shop Boys. Bros a connu une ascension rapide vers la célébrité à la fin des années 80 avant de se séparer en 1992. Ils auront trois albums à leur actif, Push, sorti en 1988, The Time en 1989 et Changing Faces en 1991. Leur premier grand succès sera le titre I Owe You Nothing en 1987, qui sera réédité en 1988. Dans celui-ci, les paroles évoquent un sentiment d'autonomie, rejetant l'idée de dépendre de quelqu'un d'autre. I Owe You Nothing est devenu le premier et unique single numéro 1 de Bros au Royaume-Uni. Il a contribué à consolider leur statut de superstar de la pop.

Le second extrait est When Will I Be Famous, sorti en 1987, extrait de l'album Push. Pour ce titre, la mélodie est énergique et dynamique, avec un refrain accrocheur et des rythmes dansants qui ont conquis les charts internationaux. La chanson parle de la quête de célébrité et des sacrifices et efforts nécessaires pour y parvenir. Les paroles expriment une impatience et un désir intense de reconnaissance.

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La Donna, Andrea Gaines, de son véritable nom, Donna Summer est née en décembre 1948 à Key West, en Floride. Elle est originaire d'une famille afro-américaine. À l'âge de 8 ans, elle remplaçait une choriste de gospel malade dans la paroisse de son quartier. En 1967, elle abandonne l'école pour devenir chanteuse professionnelle dans un groupe de rock blanc nommé Crow. Elle jouera dans les clubs de Boston et de New York. Elle y sera repérée pour ses qualités de chanteuse par la maison de disques RCA Records. Elle partira pour une tournée en Europe à l'âge de 19 ans et gagnera sa vie en tant que mannequin. Son premier titre sortira en 1968, mais il faudra attendre 1975 pour qu'elle connaisse réellement le succès avec le titre Love to Love You Baby. Le single, dans sa version originale, dépasse les 15 minutes. Dans celui-ci, Donna Summer soupire des paroles érotiques, alternant avec des longs moments réservés aux choristes et aux musiciens.

En 1977, paraît l'album I Remember Yesterday, avec le titre I Feel Love, un autre gros succès de l'artiste. Dans l'album, chaque chanson représente une époque de la musique populaire américaine des années 20 au futur. Le single se vendra à plus de 150 000 exemplaires en France.

Fin 1977, elle enregistre le titre Last Dance, utilisé dans la bande originale du film Thank God It's Friday. En 1978, un nouvel album sort, Live and More, album qui réunit ses plus grands titres live. L'album est porté par le titre Mark Arthur Park, une reprise de Jimmy Webb en 1968. Ce titre sera numéro 1 aux États-Unis et le restera 3 semaines consécutives. C'est à cette période que Donna Summer deviendra réellement la reine du disco.

En 1979, Donna Summer publie un double album intitulé Bad Girls. Toujours au son disco, celui-ci regroupera des titres au son plus rock, funk, blues et soul. Cet album sera certainement le plus populaire. Il est porté par le titre Hot Stuff. Pour cette chanson, elle s'est inspirée de l'histoire de son assistante, offensée par un policier qui pensait qu'elle était prostituée.

Une première compilation des plus grands titres studio de Donna Summer sort en octobre 1979. Il s'agit de On The Radio, Greatest Hits, volume 1 et 2. Il sera certifié disque de platine en 1980. Lors de sa sortie, il incluait un poster de la chanteuse. Un titre supplémentaire sort à ce moment-là, il s'agit du single On The Radio, qui aura aussi beaucoup de succès.

Donna Summer quittera la maison de disques Casablanca Records à la suite d'un désaccord en 1980 et signera avec le label de David Geffen, Geffen Records. Le premier album avec ce label se nomme Wanderer et sort en 1980. Il sera plus rock que disco. En 1982, le manager de sa maison de disques, David Geffen, lui fait rencontrer Quincy Jones qui travaillait avec Michael Jackson. C'est à cette période que sort son 9e album, Donna Summer. En 1983, sort un autre titre à succès, She Works Hard for the Money, extrait de l'album du même nom.

La même année, Donna Summer sort le titre Romeo, qui sera repris dans la bande originale de Flashdance. Mais la religion semble avoir pris le pas sur la musique, et elle prendra du recul pendant quelques temps, loin des médias. Elle se mettra à la peinture. Il faudra attendre 1987, voire 1989, pour qu'elle fasse son grand retour, notamment avec son 14e album, Another Place and Time, sorti en mars 1989. Les titres issus de celui-ci seront de grands succès. Le premier, sorti en février, est le titre This Time I Know It's For Real.

De nombreuses compilations et des remixes de ses plus grands titres de la période disco sortiront dans les années 90 jusqu'aux années 2000. Mais en 2012, elle décède des suites d'un cancer déclenché par les émanations toxiques des attentats du World Trade Center à New York.

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1: Le groupe Simple Minds sortira un de ses plus grands succès en 1985. Il s'agit du titre Don't You, qui deviendra le titre principal du film Breakfast Club. C'est la version Maxi 45 Tours que l'on redécouvre.

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1: Focus sur Murray Head. Le chanteur Murray Head est né en mars 1946 à Londres. Il commence sa carrière dans les années 60 et signe à 17 ans sous le label EMI. Il a 20 ans lorsqu'il joue son premier rôle majeur au cinéma. Son premier disque, Nigel Lift, sort en 1972 et passe inaperçu. C'est en 1975 qu'il triomphe avec son album et surtout le titre du même nom, Say It Ain't So Joe. Cette phrase légendaire sera extraite d'un titre d'article du journal Chicago Daily News. L'écriture de cette chanson politique a été déclenchée par le visionnage d'un documentaire montrant des Américains en plein scandale du Watergate, refusant de croire que Richard Nixon avait menti.

En octobre 1984, extrait de l'album Chess, sort One Night in Bangkok, interprété par Murray Head et par le chanteur et auteur-compositeur suédois Anders Glenmark pour les chœurs. La chanson commence par une introduction orchestrale nommée Bangkok. Les paroles comparent la capitale thaïlandaise et la vie nocturne de l'auteur avec le jeu d'échecs. Ces dénonciations sarcastiques ont conduit l'organisation de communication de masse de Thaïlande à interdire la chanson en 1985, affirmant que ces paroles provoquent des malentendus sur la société thaïlandaise et manquent de respect envers le bouddhisme. Ce titre sera un succès planétaire, nous le fredonnons toujours.

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Tout de suite, un point sur les années 80. Le 10 janvier 1985, la France découvrait un nouveau morning nommé Télématin sur la chaîne Antenne 2. C'est l'animateur William Lémergie qui animera l'émission de 6h45 à 9h30. Au programme, flash info, météo, revue de presse, des rubriques sur la musique, le cinéma, le sport et la culture. Pendant ce temps, sur les ondes, on diffuse le dernier Jeanne Masse et le titre Johnny Johnny.

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1: Focus sur le groupe Shalamar. Le groupe américain Shalamar s'est formé en 1977 à Los Angeles. C'est Dick Griffey, une vedette de télévision, qui fondera le groupe. Il sera accompagné au chant de Jody Whately, Jeffrey Daniel et Gerald Brown, vite remplacé par Howard Hewett en 1978. Michael Jackson était un grand fan du groupe. Jeffrey Daniel participera notamment à la chorégraphie des vidéos Bad et Smooth Criminal. Le groupe prendra vite, avec brio, le virage disco-funk de l'époque. En 1981, paraît le titre Make That Move comme cinquième piste de l'album Three of Love. Il sera certifié d'argent aux États-Unis.

En 1982, sort le titre A Night to Remember, le plus gros succès du groupe. Il est issu du sixième album de la formation nommé Friends. Le titre se classera rapidement dans les 10 premiers du top anglais.

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2: Bienvenue dans l'émission Maxi sur Métropole FM, comme tous les vendredis de 20h à 21h. Pendant une heure, on remonte le temps avec ces fameux Maxi 45 tours qui ont marqué les années 80. Des versions longues, des introductions différentes, parfois des remixes devenus cultes, bref, tout ce qui faisait le charme du Maxi 45 tours. Alors montez le son, installez-vous confortablement et c'est parti pour une heure de souvenirs en version Maxi. On commence en 1985 avec une artiste incontournable de la chanson française, Jeanne Masse et Johnny Johnny, en version Maxi 45 tours.

On reste en 1985 avec un autre titre emblématique de cette décennie. Avec Indochine, Nicolas Sirkis et sa bande vont connaître un énorme succès avec Troisième Sexe. Un titre qui joue avec les codes, avec une esthétique très particulière et qui deviendra l'un des grands classiques du groupe. Voici Troisième Sexe dans sa version Maxi 45 Tours dans l'émission Maxi sur Métropole.

Direction les États-Unis maintenant, toujours au milieu des années 80. Vous avez certainement reconnu ce titre dès ses premières secondes, We Don't Have to Take Our Clothes Off. Et petite précision pour les amateurs de musique, ce morceau n'est pas signé Jermaine Jackson, mais bien Jermaine Stewart. Sorti en 1986, le titre connaît un beau succès international et reste aujourd'hui l'un des morceaux emblématiques de la pop américaine des années 80. Voici Jermaine Stewart en version maxi sur Métropole FM.

On change complètement d'ambiance avec une voix que l'on reconnaîtrait entre mille. Joe Cocker revient en 1987 avec Unchain My Heart, un titre soul et blues particulièrement efficace. Sa voix rock est reconnaissable, donne au morceau une puissance incroyable et le titre va rapidement devenir l'un de ses plus grands succès des années 80. Voici Joe Cocker, Unchain My Heart en version Maxi 45.

Et maintenant, préparez-vous à reconnaître un refrain dès les premières secondes. En 1984, le groupe autrichien Opus connaît un immense succès avec Live is Life. Un titre particulièrement associé aux concerts et aux grandes ambiances de stade, avec ce fameux refrain que tout le monde peut encore chanter aujourd'hui. Voici Opus, Life is Life, et bien sûr, en version maxi sur Métropole.

Après l'ambiance des stades, retour à une atmosphère beaucoup plus pop avec une grande voix américaine. Elle a fait partie de Fleetwood Mac, mais elle a également connu une formidable carrière solo. En 1985, Stevie Nicks sort I Can't Wait, un titre aux sonorités très marquées par la production des années 80. Voici Stevie Nicks, I Can't Wait, en version maxi 45.

Nous sommes toujours au cœur des années 80 et difficile de parler de cette période sans évoquer Tears for Fears. En 1985, le groupe britannique connaît un succès planétaire avec Everybody Wants to Rule the World. Un morceau à la fois mélodique, élégant et terriblement efficace, devenu depuis un véritable classique des années 80. Place maintenant à Tears for Fears dans sa version maxi 45 tours.

On poursuit notre voyage musical avec un groupe néerlandais, Time Bandits. En 1985, ils connaissaient un joli succès avec I'm Specialized in You, un titre pop particulièrement représentatif de cette période. Et comme toujours dans l'émission Maxi, vous allez entendre la version longue, celle qui permettait aux DJ de faire durer le plaisir sur les pistes de danse. Voici Time Bandits, I'm Specialized in You.

Direction la France maintenant avec une jeune artiste qui va faire une entrée fracassante dans le monde de la musique. En 1987, Vanessa Paradis n'a que 14 ans lorsqu'elle connaît un succès phénoménal avec Joe le Taxi. Le titre, écrit notamment par Étienne Rodagile et composé par Frank Langolf, va rapidement devenir un tube international. Alors souvenir garanti avec Vanessa Paradis et Joe le Taxi en version maxi 45 tours.

1987, toujours avec un artiste qui va immédiatement se faire remarquer par sa voix et son univers très personnel, son nom, Terence Trent D'Arby. Son premier album va connaître un énorme succès, notamment grâce au titre If You Let Me Stay, un mélange très efficace de pop, de soul et de funk. Voici Terence Trent D'Arby, If You Let Me Stay, en version maxi sur Métropole FM.

Et pour terminer cette sélection de Maxi 45 Tours, direction la Norvège avec Fra Lippo Lippi. Le groupe connaît un beau succès international avec Shouldn't Have To Be Like That, sorti en 1984. Une jolie mélodie, une ambiance mélancolique et cette sonorité très particulière qui rappelle immédiatement la pop européenne du début des années 80. Voici Fra Lippo Lippi, Shouldn't Have To Be Like That en version Maxi 45 Tours.

0: Et voilà, c'est déjà la fin de cette nouvelle édition de l'émission Maxi sur Métropole FM. Une heure de Maxi 45 tours, de versions longues et surtout beaucoup de souvenirs des années 80. Je vous donne rendez-vous la semaine prochaine pour une nouvelle sélection de ces versions que l'on adorait retrouver chez les disquaires. Merci d'avoir été avec nous et surtout, continuez à monter le son sur Métropole FM.
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1: Le groupe Simple Minds sortira un de ses plus grands succès en 1985. Il s'agit du titre Don't You, qui deviendra le titre principal du film Breakfast Club. C'est la version Maxi 45 Tours que l'on retrouve.

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